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Bonjour à tous et désolé d'avance. Pour ceux qui veulent passer un bon moment, j'ai bien conscience qu'il y avait une bonne ambiance, mais faut que je vous parle d'un truc important. Vous pouvez toujours danser si ça vous chante, ou chanter, mais je vous cache pas

0: Il est 4 heures.
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2: Bonjour Christiane.
3: Oui, bonjour Joël.
2: Voilà, nous voici au rendez-vous pour les nouvelles du tiers-lieu de Magnac Laval. Christiane, j'aimerais bien qu'on reparle un petit peu de cet été.
3: Alors cet été, comme tout le monde le sait, on a eu une grosse canicule et donc ce qui fait qu'on a levé le pied au niveau de nos activités. Mais quand même, nous avons réussi à organiser des balades avec Michael Toury. Nous avons réalisé quelques petits ateliers. Nous avons eu surtout une très belle exposition sur les barbichés avec une belle fréquentation. On remercie Jean-Pierre et Philippe qui était à l'origine de cette exposition.
2: Oui, c'est vrai que cette exposition a animé Magnacueil, le lieu d'expo, tout l'été, avec des personnes de toute la France qui sont venues s'arrêter, découvrir notre coiffe limousine qui s'appelle le Barbichet.
3: Exact.
2: Et là, il y a eu une belle jour de l'inauguration, où un peu après, on a invité un groupe folklorique.
3: Oui, c'était très sympathique, un bon moment de détente et un pur régal.
2: Voilà, et puis c'est un retour aussi à nos traditions limousines. Les visites de Michael Toury remportent toujours beaucoup de succès.
3: Oui, et ce qui est bien, c'est que cette année, nous sommes allés au-delà du territoire de Magnac Laval et nous avons découvert des endroits magiques, entre guillemets. Et on vous incite à participer donc, à ces sorties avec Michael Toury, qui est un puits de connaissances inépuisables.
2: Et surtout, on découvre des sites vraiment à côté de chez nous et qui nous sont complètement inconnus.
3: Oui, tout
2: et
3: à fait.
2: C'est une grosse richesse, on ne se rend pas compte, mais on est entouré de belles choses. Je voulais vous parler moi aussi de la journée de convivialité qui s'est passée la semaine dernière. Journée rythmée avec 3 activités.
3: Oui, alors nous avons eu 3 activités. La première étant une superbe marche. Nous avons pris la voie verte et nous sommes allés jusqu'à Vaugelade. Alors Vaugelade, qui est un peu méconnu parce que excentré, mais qui est un endroit magnifique où nous avons une famille, donc la famille Julien, Michel et Christelle nous ont accueillis au bord de leur étang. Donc nous avons pu participer à un jeu de piste, faire beaucoup plus ample connaissance avec les pratiques de Vaugelade, ce qu'on peut trouver à Vaugelade, et nous avons décidé de reconduire ce genre d'exercice dans d'autres hameaux. Donc,
2: oui, c'est vrai que souvent on habite à Magnac Laval, comme moi depuis des années, et on ne connaît pas les petits villages autour de chez nous et qui gagnent à être connus vraiment.
3: Et puis ensuite, donc ce jeu de piste qui nous a fait découvrir pas mal de choses. Alors oui, justement, moi je voulais vous parler des journées du patrimoine, puisque le 19 et 20 septembre prochain, il y a les journées du patrimoine et au programme, c'est le patrimoine inédit. Et nous avons décidé avec Magnacueil de porter notre sujet sera les fontaines communales de Magnac Laval. Et là, nous avons le 19, un joli parcours pour découvrir ces fontaines.
2: Voilà, ça sera le lieu de rendez-vous à Magnacueil à 14h30. Pour parler d'une autre balade, le 12 septembre, ce sera une balade autour de La Haye.
3: Encadrée par le CPA, qui est le centre plein air de l'ATU, donc un intervenant de qualité. Et là, nous pourrons vraiment prendre conscience de l'importance des haies sur notre territoire.
2: Donc un rendez-vous à 14h30, au tiers-lieu, le 12. Je veux parler aussi des séances en relation avec la médiathèque, ça s'appelle « Tu l'as vu, tu l'as lu ». Pour ce mois-ci, ça sera le 9 septembre, à 18h à la médiathèque.
3: C'est un moment vraiment intéressant où on propose, donc on partage nos lectures et justement ça peut

0: cours tous les vendredis, donc le premier cours le 18, de 10h à 11h15 à la salle Maurice Lajoux.
1: Le 26 septembre, on organise un quiz franco-anglais de 15h à 17h. L'entrée est de 5€ sur réservation. Les semaines à venir, tous les 15 jours, on reprend les séances de mieux-être et de danse en cercle. Et toujours, nous finirons le mois avec le repas partagé qui se passe une fois par mois, donc au tiers-lieu, à partir de 12h30. Ça sera le 25.
0: Alors, il ne faut surtout pas oublier aussi que le soutien scolaire au tiers-lieu reprendra de 16h30 à 17h30 tous les lundis, puis les jeudis aussi.
1: Oui, les jeudis.
0: Bien sûr, ouais. De 16h30 à 17h30.
1: Voilà, ben pour terminer, je voulais vous dire que nous existons, le tiers-lieu Maniaque Laval, Maniaque Oeil, depuis 4 ans. Et qu'il y a une date intéressante, c'est le 29 septembre, c'est l'Assemblée Générale à 19h.
0: Non seulement pour connaître, mais pour découvrir notre évolution, puisqu'il y aura une nouveauté qu'on vous annoncera. Nous avons eu un accord donc, pour l'EVS, qui est l'espace de vie sociale. Donc maintenant, on a cet accord qui nous a été donné par la CAF. Et donc, il nous permettra de développer encore plus les activités du tiers-lieu avec justement des intervenants de qualité. Donc, venez nous rejoindre car nous avons besoin de bénévoles.
1: Et pour tout renseignement concernant nos activités ou alors vos désirs de devenir bénévole, n'hésitez pas, prenez votre stylo, le 07 70 00 64 79. À bientôt.
0: À bientôt.
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2: Ce jeudi 3 septembre, le Carrefour Génétique Ovin organise sa 63e Foire Nationale de Reproducteurs Ovins de Bellac. Rendez-vous dès 8h au Parc Charles-Sylvestre de Bellac pour cette grande journée consacrée à l'élevage ovin et aux reproducteurs. L'événement rassemble les acteurs du monde de l'élevage autour de la génétique ovine et constitue un rendez-vous important pour la filière dans le nord de la Haute-Vienne. Le comité des fêtes de Dinsac vous donne rendez-vous ce samedi 5 septembre pour participer à son concours de pétanque. Inscription à partir de 14h, 5€ par participant. Le comité des fêtes vous propose aussi un repas, assiette garnie, pièces de bœuf et pommes de terre, salade et fromage, dessert et enfin un café pour la somme de 18€. Réservation au 06 33 26 71 11 ou au 06 61 76 03 28. Dimanche 6 septembre, l'association PACAP Le Dora organise la course nature des 7 clochers. Rendez-vous au terrain de la Providence pour des courses de 6, 10 ou 25 km ou une randonnée de 12 km. Des tarifs de course allant de 3 à 15€ avec un départ pour la première course à 9h. Inscription en ligne pour les courses sur millepublic.com ou sur place mais avec une majoration des tarifs. Un repas sur place à 12€ vous est proposé. Pour toute information, contactez le 06 67 95 53 13. Si vous êtes amoureux de la littérature, alors rendez-vous à Bellac le 6 septembre pour la deuxième édition du Salon du Livre. Après le succès de la première édition, l'Association des commerçants, artisans et professions libérales du Haut-Limousin En Marche renouvelle l'événement. De nombreux auteurs seront présents pour rencontrer les lecteurs et dédicacer leurs ouvrages, avec notamment Bertrand Coineau, auteur du roman Folia. La journée sera d'ailleurs suivie en soirée d'un spectacle adapté de ce roman au Théâtre du Cloître, début du spectacle à 20h30 pour un tarif unique de 12€. Pensez à réserver au 05 55 68 84 72 ou par mail à magpressebellac@gmail.com. Samedi 12 septembre, la mairie de Bersac-sur-Rivalier organise un forum des associations. Rendez-vous de 14h à 17h à la salle des fêtes du village de vacances pour venir découvrir les différentes associations de Bersac et ses alentours. Des animations seront proposées sur place et pour toute information, contactez le 05 55 71 43 69. Enfin, dimanche 13 septembre, l'Amicale des retraités de Château-Ponsac organise son super loto à la salle des fêtes. Rendez-vous à partir de 14h30 pour tenter de remporter de nombreux lots, bons d'achat de 250€, sacs garnis, corbeilles de fruits et plus encore. Pour réserver votre table, contactez le 05 55 71 57 08.
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1: Vous avez lu l'histoire de Jesse James? 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Ça vous a plu, hein? Vous en demandez encore? Eh bien, écoutez l'histoire de Bonnie and Clyde.

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2: Ce jeudi 3 septembre, le Carrefour Génétique Ovin organise sa 63e Foire Nationale de Reproducteurs Ovins de Bellac. Rendez-vous dès 8h au Parc Charles-Sylvestre de Bellac pour cette grande journée consacrée à l'élevage ovin et aux reproducteurs. L'événement rassemble les acteurs du monde de l'élevage autour de la génétique ovine et constitue un rendez-vous important pour la filière dans le nord de la Haute-Vienne. Le comité des fêtes de Dinsac vous donne rendez-vous ce samedi 5 septembre pour participer à son concours de pétanque. Inscription à partir de 14h, 5€ par participant. Le comité des fêtes vous propose aussi un repas, assiette garnie, pièces de bœuf et pommes de terre, salade et fromage, dessert et enfin un café pour la somme de 18€. Réservation au 06 33 26 71 11 ou au 06 61 76 03 28. Dimanche 6 septembre, l'association PACAP Le Dora organise la course nature des 7 clochers. Rendez-vous au terrain de la Providence pour des courses de 6, 10 ou 25 km ou une randonnée de 12 km. Des tarifs de course allant de 3 à 15€ avec un départ pour la première course à 9h. Inscription en ligne pour les courses sur millepublic.com ou sur place mais avec une majoration des tarifs. Un repas sur place à 12€ vous est proposé. Pour toute information, contactez le 06 67 95 53 13. Si vous êtes amoureux de la littérature, alors rendez-vous à Bellac le 6 septembre pour la deuxième édition du Salon du Livre. Après le succès de la première édition, l'Association des commerçants, artisans et professions libérales du Haut-Limousin En Marche renouvelle l'événement. De nombreux auteurs seront présents pour rencontrer les lecteurs et dédicacer leurs ouvrages, avec notamment Bertrand Coineau, auteur du roman Folia. La journée sera d'ailleurs suivie en soirée d'un spectacle adapté de ce roman au Théâtre du Cloître. Début du spectacle à 20h30 pour un tarif unique de 12€. Pensez à réserver au 05 55 68 84 72 ou par mail à magpresbellac@gmail.com. Samedi 12 septembre, la mairie de Bersac-sur-Rivalier organise un forum des associations. Rendez-vous de 14h à 17h à la salle des fêtes du village de vacances pour venir découvrir les différentes associations de Bersac et ses alentours. Des animations seront proposées sur place et pour toute information, contactez le 05 55 71 43 69. Enfin, dimanche 13 septembre, l'Amicale des retraités de Château-Ponsac organise son super loto à la salle des fêtes. Rendez-vous à partir de 14h30 pour tenter de remporter de nombreux lots, bons d'achat de 250€, sacs garnis, corbeilles de fruits et plus encore. Pour réserver votre table, contactez le 05 55 71 57 08.
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1: À Bellac, les boutons seront une nouvelle fois à l'honneur. La ville accueille ce jeudi 3 septembre la 63e Foire nationale de reproducteurs ovins. Un rendez-vous incontournable pour les éleveurs, mais aussi pour tous ceux qui souhaitent découvrir le savoir-faire de la filière ovine. La foire débutera dès 8h au parc Charles Sylvestre. Michel Maisonnier, président du Carrefour Génétique Ovin, nous en parle.
2: Bonjour. Oui, tout à fait. Ça fait 63 ans maintenant que la Foire nationale des reproducteurs ovins de Bellac existe. Au départ, c'était eux qui avaient créé cette foire en 1963. Donc vous voyez, aujourd'hui c'est la 63e édition, donc c'est pour preuve aussi que cette manifestation, si vous voulez, avait été au départ bien organisée et qui attire toujours autant de sélectionneurs.
3: Comment vous expliquez que Bellac et la filière ovine soient aussi main dans la main sur toutes ces années depuis 63 ans ?
2: Mais disons que Bellac, si vous voulez, pour moi c'était la capitale du mouton. Si vous voulez, Bellac, pour moi, c'est même, en plus, géographiquement, c'est bien situé. C'est situé pratiquement dans le centre de la France. Donc, ça permet à des sélectionneurs et à des éleveurs de se rencontrer aussi sur Bellac, quoi. Beaucoup de sélectionneurs, vous n'êtes pas sans savoir que les sélectionneurs viennent de toute la France, mais qu'il y a aussi des acheteurs qui viennent de toute la France. Donc, ils se rencontrent sur Bellac.
3: Oui, concrètement, c'est quoi cette foire nationale ovine ?
2: Concrètement, ben c'est la mise en vente par des sélectionneurs de reproducteurs mâles, des béliers inscrits et qui ont un fort potentiel génétique.
3: Il y a combien de races qui seront représentées, combien de béliers, d'éleveurs qui seront sur Bellac pour ce jeudi 3 septembre ?
2: Ben écoutez, aujourd'hui, là, on est le 27 août, là, à une semaine de la foire. Et ben écoutez, j'étais un peu surpris quand même que ce matin, les derniers chiffres que j'ai, c'est quand même 337 béliers d'inscrits. Qui serait présenté sur jeudi prochain, donc il nous reste encore 8 jours, je pense qu'il y en a encore qui vont arriver. Et pour tout vous dire, l'année dernière, si vous voulez, sur la foire de septembre, on avait 276 béliers inscrits. Donc aujourd'hui, on a quand même pas loin de 70 béliers de plus d'annoncés. Donc voilà, ça sera pour l'instant, il y a un nombre de béliers qui est annoncé important. Donc maintenant, après, voir les ventes, comment ces ventes vont s'effectuer.
3: Oui, c'est ça, s'il y a moins de ventes que quand il y a moins de béliers, c'est moins intéressant aussi pour les sélectionneurs et les éleveurs.
2: Mais il faut dire que, vous voyez, depuis le mois de mai, quand même, on a des conditions climatiques qui ne sont pas très favorables, surtout pour les éleveurs. Donc voilà, peut-être qu'effectivement, beaucoup d'éleveurs ont pensé peut-être retarder l'achat de ces béliers, donc des achats d'habitude qu'ils faisaient peut-être au printemps et qui n'ont pas fait cette année vu les conditions climatiques, et peut-être qu'ils vont revenir peut-être en septembre pour justement investir dans la génétique et racheter des béliers sur la foire de Bellac.
3: Oui, ça peut être une explication de pourquoi il y a autant de béliers présents. Sur cette journée, il n'y aura pas que des représentations ou que des ventes, il y a d'autres choses aussi, il y a de la restauration.
2: Ah ben tout à fait, oui, à part bon, la vente des béliers qui commencera à partir de 8h le jeudi 3 septembre. Mais c'est vrai que sur place, vous aurez possibilité de la restauration, il y aura une buvette et la restauration qui est effectuée par le restaurant au bel accueil de Bellac.
3: Il y aura des animations aussi pour les plus jeunes, par exemple, pour qu'ils apprivoisent un peu les moutons, comment ça se passe ?
2: Non, si, pour la foire de septembre, non, on n'a pas prévu ce genre d'animation. Par contre, sur la foire qu'on avait faite au mois de juin, en collaboration avec le comité des fêtes et l'association des commerçants, qui était la journée du mouton, donc ici, effectivement, cette journée-là, il y avait eu des animations pour les enfants et des animations aussi pour le grand public.
3: Quelles sont les races qui sont présentes pour les béliers sur cette édition ?
2: Alors écoutez, sur les 337 béliers ici que j'ai pour l'instant inscrits, on a 9 races de représentées. Donc la plus importante, mais c'est comme tous les ans pareil, si vous voulez, c'est la race charolaise. Et puis après, il y a la race Texel. Donc on a, je vous dis, 337 béliers, 9 races de représentées et 33 sélectionneurs qui sont annoncés aujourd'hui.
3: Oui, donc c'est conséquent quand même. On espère en tout cas qu'il y aura de la vente et que vous aurez le beau temps avec vous, ou en tout cas pas des grosses chaleurs.
2: Oui, ben c'est ce qu'on espère surtout, quoi. On espère effectivement, les filles pour aujourd'hui, c'est vrai qu'on a un nombre de béliers conséquent. Il y a longtemps que ça ne nous était pas arrivé. Et maintenant, ben, j'espère aussi qu'on aura les ventes en face, qu'on aura des acheteurs aussi. Et puis que, bon, ben, que ces canicules s'arrêtent. Vous savez, en 1976, lors de la sécheresse, la pluie est arrivée le jour de la foire de Bélac. Donc, vous voyez, je pense que là aussi, c'est de bonne augure. On espère, on croise les doigts en espérant que la pluie nous arrive.
1: La 63e foire nationale de reproducteurs ovins de Bélac, c'est donc ce jeudi 3 septembre à partir de 8h au parc Charles-Sylvestre. Un rendez-vous qui permettra de mettre en avant les éleveurs, les animaux et toute la filière ovine.

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3: Bonjour à toutes et à tous. Aujourd'hui, nous partons en direction de l'hippodrome de la Sagne sur la commune d'Udora. Et au détour du chemin, je vais rencontrer deux cavalières, Sylvie Lemay et Pauline Monédière, qui vont nous parler d'une manifestation bien connue dans le monde du cheval, mais aussi des rendez-vous.

0: d'honneur, c'est cavale pour tous. Je stationne à l'entrée de l'hippodrome et je vais les rejoindre dans les tribunes du champ de course. Aujourd'hui, hein, il fait très chaud, mais il y a un petit vent bien agréable.
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0: Bonjour Sylvie.
2: Bonjour Serge.
0: Bonjour Pauline.
3: Bonjour.
0: Deux cavalières sur un hippodrome, c'est habituel. Mais aujourd'hui, il n'y a pas de course. Sylvie, il y a longtemps que vous fréquentez ce lieu?
2: J'y venais depuis toute petite avec mes parents. Les réunions de course étaient un événement à ne pas manquer. C'était vraiment l'événement de l'été. Donc j'y viens depuis très longtemps parce que, hélas, je ne suis plus très très jeune.
0: Sylvie, c'est sur cet hippodrome que vous avez trouvé l'amour des chevaux?
2: Oh non, l'amour des chevaux, je l'avais depuis, je dirais pas depuis que je suis née, mais pratiquement. Ça a toujours été mon objectif. J'avais toujours dit, dès que je gagnerais ma vie, j'aurai un cheval. Et je l'ai fait. Et donc, j'ai toujours eu des chevaux depuis que je suis majeure, pratiquement.
0: Qu'est-ce qui vous attirait vers le cheval? C'est les courses, c'est quoi?
2: Alors, pas les courses, non, pas du tout. C'est le contact avec l'animal. L'animal m'a toujours fascinée. Le rapport avec l'animal, c'est grand, c'est beau, c'est vif, et en même temps c'est extrêmement sensible. C'est ce rapport-là qui m'a toujours fait vibrer, et qui continue à le faire même à mon âge.
0: Un cheval, il faut avoir l'espace pour l'avoir près de chez soi, il faut avoir des bâtiments, et vous avez eu ça depuis que vous étiez toute petite ?
2: Alors pas du tout. Quand j'étais toute petite, d'abord j'ai commencé à monter à cheval relativement tard, c'est-à-dire vers 12 ou 13 ans, parce qu'avant mes parents n'avaient pas les moyens de me payer des cours d'équitation. Donc dès que ça a été possible, je l'ai fait. Donc comme je l'ai dit tout à l'heure, dès que j'ai gagné ma vie, j'ai eu un cheval. Et je pense que toute ma paye a dû passer dans la pension, puisque nous n'avions pas d'endroit à nous. Donc le cheval était en pension dans un centre équestre et c'est là que j'ai commencé à sortir un peu en compétition, à faire un petit peu d'autres équitations. Mais Odora même, depuis maintenant 26 ans, nous avons une petite ferme avec 7 hectares et donc nos chevaux sont chez nous.
0: Et cet amour des chevaux, vous l'avez gardé pour vous? Vous avez pratiqué avec des amis autour de vous?
2: Alors au départ avec ma sœur, qui était elle aussi passionnée. Et puis ensuite, une énorme pause, puisque j'ai eu 3 enfants et que je ne voulais pas monter en dilettante. Donc je ne suis pas montée pendant 18 à 20 ans du tout. Et puis j'ai repris et mes enfants ont monté à cheval aussi. Et c'est aussi un peu ça le démarrage de notre association des mousquetaires de la basse marche. C'est qu'avec mes enfants, mes 3 enfants, une année où on manquait de cavaliers, où on a fait appel à des femmes, parce que ça c'était nouveau aussi dans la garde de mousquetaires du Dora, nous sommes tous les 4 montés à cheval. Et c'était pour les ostensions de 2002.
0: La création de cette association, elle a trouvé le début dans les mousquetaires des ostensions. Mais l'association en elle-même, les mousquetaires de la basse marche, elle est née tout de suite après ou c'était évident que ça continuait de la même façon?
2: Alors pas du tout. Au départ, déjà, je n'étais pas du tout responsable des mousquetaires. Et puis il y a eu une année où les mousquetaires historiques, je dirais, ayant atteint un âge plus que certain, on est venu me voir pour me demander si j'acceptais de prendre en charge l'organisation des ostensions au niveau des mousquetaires, ce que j'ai accepté. Et à ce moment-là, il m'est apparu que le fonctionnement n'était pas très satisfaisant. La mairie louait des costumes pour des sommes faramineuses. On s'est dit, à plusieurs qui montions ensemble, pourquoi ne pas fabriquer nous-mêmes les costumes ou les faire fabriquer? Et donc, on a demandé un petit financement à ce qui n'était pas à l'époque la Maison du Patrimoine, mais qui était Dora Tourisme et Patrimoine, voilà, qui très gentiment nous a avancé la somme. Et grâce à l'argent récolté au moment des honneurs des ostensions, nous avons pu rembourser la somme qui nous avait été avancée et dans la foulée, l'association, pour gérer justement ces fonds.
0: L'objectif de cette association, au départ, c'était uniquement pour les ostensions ou vous aviez déjà imaginé d'autres manifestations?
2: Alors au départ, on n'a rien imaginé du tout. On a fait au jour le jour. Et puis au départ, c'était vraiment les ostensions notre problème principal et la pérennité de la troupe de cavaliers. Parce qu'il s'est avéré que quand on a fait appel à des jeunes filles ou à des dames, on s'est retrouvé avec une troupe extrêmement jeune, ce qui est très agréable pour une association. Et donc, ça s'est fait très naturellement. Les jeunes ont souvent beaucoup d'idées. Et voilà, donc nous avons diversifié notre offre des ostensions. Nous sommes passés à d'autres organisations, dont la randonnée.
0: Ce qui veut dire quand même que dans notre haut Limousin, nous avons beaucoup de cavaliers et de chevaux.
2: Alors, beaucoup de chevaux, des cavaliers aussi, pas autant qu'on a de chevaux. Il y a beaucoup de gens qui ont des chevaux simplement pour le plaisir de l'avoir chez eux, qui ne montent pas régulièrement, ce qui était vraiment un problème au niveau des ostensions parce que nous avons un impératif de sécurité. Nous sommes au milieu de la foule avec un animal potentiellement rapide, éventuellement dangereux. Donc il nous fallait des cavaliers aguerris et des chevaux aguerris aussi, ce qui demande un grand entraînement. Et pour nous, c'est un véritable plus d'avoir cette troupe formée qui, d'une ostension à l'autre, a un noyau solide, ce qui permet d'intégrer de nouveaux cavaliers, de nouveaux chevaux avec une troupe qui connaît déjà son métier et c'est très rassurant.
0: Ce qui veut dire que vous faites des entraînements, vous faites, je dirais, des formations par rapport aux cavaliers ?
2: Alors déjà, en général, c'est par cooptation, c'est-à-dire qu'entre nous, on connaît les gens, on connaît les cavaliers, on sait ce qu'ils ont, on sait quelles sont leurs montures, parce que nous montons avec nos propres montures. Donc ce ne sont pas des chevaux qui sont loués, ce sont des chevaux qui nous appartiennent. Et donc après, on teste. Oui, effectivement, au moment des ostensions, on peut dire que au moins 6 mois avant, au départ, c'est tous les mois. Et puis, plus on se rapproche des ostensions, c'est tous les week-ends où on fait des entraînements en ville. D'abord entre nous, après avec la musique, parce qu'il faut habituer les chevaux au bruit des tambours, des trompettes, voilà. Et enfin, à la fin, non seulement la musique, mais aussi la garde à pied. Et quand tout ça s'est bien calé, normalement, on est prêt pour les ostensions.
0: Maintenant, je crois que vous avez fait 2 ostensions.
2: L'association en a fait 2, oui, tout à fait.
0: Donc, vous avez une certaine expérience pour les manifestations de ce type. Est-ce que ça vous a donné l'idée de participer à d'autres manifestations qui n'ont rien à voir avec les ostensions?
2: Alors tout à fait, nous avions été demandés pendant un moment pour faire une petite animation au moment des marchés de Noël. Nous sommes aussi présents aux manifestations pour le 11 novembre, le 8 mai, une présence à cheval, mais pas avec nos costumes historiques des ostensions qui sont réservés vraiment pour cette occasion-là. Nous sommes allés aussi une fois au château de Dompierre faire une petite manifestation aussi pour les journées du patrimoine.
0: Et si par hasard certains de nos auditeurs auraient envie de vous inviter dans leur commune pour leur fête locale, est-ce qu'on peut prendre contact avec vous ?
2: Pourquoi pas, mais nous ne sommes pas professionnels. Hein. Il faut bien voir que nous sommes complètement amateurs et après se greffe là-dessus un petit problème d'assurance. Nous sommes ouverts à tout, et surtout au niveau de notre commune, où nous tenons vraiment à la faire vivre. Mais pourquoi pas, oui, à l'extérieur, pourquoi pas.
0: Nous avons présenté cette association. Vous faites d'autres choses depuis quelques années. Vous ne faites pas que les ostensions, vous ne faites pas que des parades dans les villes et villages. Sur ce terrain, vous avez d'autres activités sur l'hippodrome de la Sagne.
2: Tout à fait, sur l'idée de Pauline, justement, et de 2 ou 3 de nos membres, elles ont dit, mais pourquoi on n'organiserait pas une randonnée, certes à cheval, mais aussi à vélo, parce que nous avons des amis cyclistes, et aussi des coureurs, parce que nous nous entendons très bien avec l'association PACAP, et des randonneurs à pied.
1: Au détour du chemin, nous faisons de belles rencontres avec les gens d'ici.
0: Pauline, Vous êtes délégué aux manifestations que réalise l'association Les Mousquetaires de la Basse Marche. Vous avez cette responsabilité, mais j'imagine que vous n'êtes pas seul.
3: Non, je ne suis pas seule pour organiser toutes ces manifestations. Pour la randonnée, j'organise des groupes de travail et je délègue en fonction des personnes le travail qu'il y a à faire en amont.
0: Pour préparer cette opération Cavale pour tous, Sylvie vient de nous le dire tout à l'heure, il y a bien sûr le cheval, il y a du VTT, il y a de la marche à pied, donc ces différentes délégations, c'est ce dont vous voulez nous parler ?
3: Oui, tout à fait. Alors on ouvre la randonnée aux marcheurs, aux cyclistes et aux cavaliers à cheval ou en attelage. On a 3 parcours différents. Cette année, on organise une boucle de 6 km, une de 11 et une de 21 km. N'importe quelle personne à cheval, à pied ou à vélo peut faire n'importe quelle distance.
0: Ils empruntent les mêmes petits sentiers?
3: Oui, alors les boucles partent toutes de l'hippodrome et elles vont plutôt sur la commune de Le Dora, bien sûr, et aussi sur la commune de Saint-Ouen. Après, elles se séparent pour faire plus ou moins une longue distance.
0: Est-ce que les personnes qui font de la randonnée à pied, est-ce qu'il faut que ce soit des bons marcheurs ou des gens comme moi qui traînent un peu la patte?
3: On a la chance ici d'avoir un terrain qui n'est pas trop dénivelé et assez agréable aux pieds. Donc même si on est débutant, on peut largement faire la boucle de 6 km par exemple ou même la boucle de 11.
0: Cette randonnée à pied, est-ce qu'elle s'inscrit totalement dans cette journée ou elle a une place un peu à part dans votre organisation, puisqu'au départ, c'est quand même le cheval?
3: Alors oui, au départ, c'est le cheval, mais il faut être honnête, il y a beaucoup plus de marcheurs que de cavaliers le jour de notre randonnée, et ça nous va totalement. L'année dernière, il me semble qu'on était une petite centaine, avec, je dirais, plus de 70 marcheurs.
0: Et dans ces marcheurs, est-ce que ce sont des jeunes marcheurs, des jeunes ou des anciens jeunes?
3: Alors, c'est plutôt des anciens jeunes. Bon, c'est assez diversifié. De plus, cette année, on organise également, comme l'année dernière, une chasse au trésor pour les plus petits et les grands-enfants, je dirais aussi, qui sera directement sur l'hippodrome de la Sagne. Donc, il y aura des énigmes proches des obstacles.
0: C'est bien de penser aux enfants, puisque si on veut les intéresser aux futures activités, il faut qu'ils puissent venir.
3: Tout à fait. Et leur proposer une activité ludique avec un trésor à la clé, c'est plutôt cool.
0: Alors, vous me rassurez un peu parce que les anciens jeunes, ils peuvent aller avec les petits-enfants.
3: Bien sûr, les petits-enfants peuvent être accompagnés par leurs parents ou leurs grands-parents pour résoudre ces énigmes.
0: On a parlé à pied. On parlera cheval, bien évidemment, mais il y a un autre moyen de locomotion que vous utilisez.
3: Tout à fait. Donc la randonnée est possible de la faire à vélo, VTT ou gravel. En général, c'est plutôt la boucle de 21 km qui va être empruntée par ces VTTistes. Alors pareil, ce n'est pas très dénivelé, c'est assez roulant dans le coin. Donc ils sont les bienvenus. Et en général, on a une petite vingtaine de vélos sur la manifestation.
0: On peut dire que cette manifestation, c'est une manifestation familiale.
3: Complètement, c'est familial, c'est une journée conviviale où tout le monde est là pour passer une super journée.
0: Nous revenons à Cavale pour tous, parce que dans le nom, il y a quand même Cavale, cavalier. Au départ, elle est peut-être faite pour des cavaliers, cette manifestation.
3: Alors oui, au départ, elle est faite pour des cavaliers parce que nous, c'est ce qui nous fait vibrer. Et on avait envie de montrer à nos amis qui ne sont pas forcément de la commune nos jolis chemins. On a voulu créer cette randonnée pour diversifier et faire partager à tout le monde nos beaux chemins.
0: Pauline, je vais vous poser une question qui n'a rien à voir. Quand vous êtes sur votre cheval, est-ce que vous chantez, vous écoutez de la musique? C'est possible?
3: Ah oui, c'est tout à fait possible.
0: Là, votre cheval, il est attaché là, juste à côté de nous, là, parce que je sais que vous êtes venu à cheval. Vous repartirez peut-être à cheval. Qu'est-ce que vous avez écouté comme musique, là, en arrivant?
3: J'ai écouté une chanson de Naaman, Outer Road.
0: Et si nous l'écoutions, ça vous dit quelque chose?
3: Avec plaisir.
0: Alors, nous l'écoutons et nous nous retrouvons, bien sûr, tout de suite après.

0: Eh bien, merci Pauline de nous avoir proposé ce morceau de musique, le reggae. Oh, on aime beaucoup, nous, ici, sur cette antenne. Revenons à Cavale pour tous. Les chevaux qui seront présents, ils appartiennent aux personnes qui vont faire la randonnée.
1: Bien sûr, chaque cavalier vient avec son propre cheval. Nous ne faisons pas de location de chevaux ou de poneys. Chacun vient donc avec son cheval. Il doit être à jour de vaccin, c'est-à-dire tétanos, grippe. Et le cavalier doit être assuré, donc soit avoir une licence FFE, soit affilié à Equiliberté.
0: Alors ça, ce sont des mots que nous ne connaissons pas forcément. Donc c'est les assurances réglementaires pour tout le monde du cheval.
1: Voilà, c'est ça, c'est pour qu'il soit couvert en cas d'incident ou d'accident.
0: Est-ce que ça vous demande un encadrement particulier au niveau sécurité?
1: Alors, au niveau sécurité, on a sur toutes les grosses routes des signaleurs pour la circulation. Après, administrativement.
0: Chacun reste responsable de son activité.
1: Tout à fait, c'est ça.
0: Pauline, nous avons parlé de cette randonnée équestre, mais il y a un détail qui n'en est pas un d'ailleurs. Est-ce que vous êtes assisté d'un vétérinaire pour cette manifestation? Parce qu'effectivement, il peut y avoir un risque pour le cavalier, mais aussi pour le cheval.
1: Alors tout à fait, le jour J, nous avons une vétérinaire avec nous, d'ailleurs, qui fait partie de l'association. Elle sera là pour s'il y a un éventuel bobo, mais ça n'arrivera pas. Et surtout pour vérifier les conditions sanitaires. Donc les chevaux soient tous vaccinés et en bonne santé pour prendre le départ de la randonnée.
0: Et si le cheval, il a soif, il peut boire sur cet hippodrome?
1: Sur l'hippodrome, toutes les installations sont là pour lui. Il y a de quoi le faire boire, le doucher. Il y aura de quoi faire des petits paddocks pour que les cavaliers laissent leurs chevaux en paddock le temps de se restaurer.
2: Au détour du chemin, nous faisons de belles rencontres avec les gens d'ici.
0: Nous sommes prêts. Où allons-nous?
1: Alors, on s'en va droit sur l'hippodrome et on va pouvoir emprunter un superbe chemin dans les bois pour rejoindre des super sentiers, direction Saint-Ouen-sur-Gartempe.
0: Est-ce que les chemins ont été préparés? Est-ce qu'on passe sous des branches ou on risque d'être renversé?
1: Avec notre petit groupe, on arpente régulièrement les chemins pour vérifier qu'il n'y a pas d'arbres, pas de branches de tombées, et on fait appel aux mairies concernées si c'est le cas. Mais pour le moment, tout va bien.
0: Vous serez en sécurité, vous pouvez y aller en toute tranquillité. Ces chevaux, bien sûr, ils sont entraînés, mais est-ce qu'il faut être un très bon cavalier, un cavalier débutant? Dans quel niveau il faut être pour participer à ce Cavale pour tous?
1: Bon, alors quand on part en randonnée comme ça, j'ai envie de dire que c'est ouvert aux cavaliers qui sont à l'aise aux trois allures et qui maîtrisent leur monture.
0: Le débutant, c'est pas pour lui.
1: S'il est accompagné d'un majeur, d'un parent ou de sa monitrice, il n'y a aucun souci pour ça.
0: Tous ces cavaliers, ils vont faire une belle balade qui représente à peu près combien de kilomètres? C'est les mêmes distances que vous nous avez indiquées tout à l'heure?
1: Tout à fait, c'est les mêmes distances. S'ils ont envie de vite aller au ravitaillement ou au repas du midi, ils peuvent faire la boucle de 6 ou de 11 km. Et s'ils ont envie de profiter pleinement des chemins, ils peuvent faire de la 21 km où il y aura deux ravitaillements sur cette boucle-là avec plein de petites choses à manger, avec des personnes super cool.
0: Mais dites donc, Pauline, vous savez recevoir, vous, parce que si on peut avoir du ravitaillement, ah, c'est super.
1: Oui, sur la boucle de 6 km et 11 km, il y aura un ravitaillement. Et sur la boucle de 21, il y aura deux ravitaillements.
0: Que se passera-t-il à la fin de cette randonnée?
1: Alors, à la fin de la randonnée, vous pourrez partager un super repas. Au choix, il y aura des moules à la plancha ou du bœuf avec des frites, du fromage et un dessert.
0: Ah, vous avez eu même le menu. Et est-ce qu'on a le droit de boire?
1: Bien sûr, on a le droit de boire, il y aura une buvette sur place.
0: Surtout par cette chaleur, il faut penser à tout. Cette opération Cavale pour tous, ce n'est pas la première édition.
1: Alors, c'est notre troisième édition. On a avancé la date cette année car les deux premières étaient au mois de septembre, fin septembre. En plus d'être sur la journée du patrimoine, il s'est avéré qu'il faisait pas très très beau à cette date-là. Et ça nous a un petit peu démotivés, donc on a voulu l'avancer en espérant avoir du soleil cette année.
0: Je vous le souhaite en tout cas, mais c'est bien parti pour. Cette manifestation, troisième édition, ça veut dire qu'on peut s'inscrire. Est-ce que c'est obligatoire cette inscription? Est-ce qu'on peut arriver le matin puis dire « oh ben ça y est, j'y vais ». Comment ça se passe?
1: Alors, les inscriptions sont recommandées. Elles sont à faire sur le site internet Hello Asso. Il y a le lien sur notre page Facebook ou sur les affiches qu'on a déposées dans les commerces. Ce n'est pas une obligation, mais c'est quand même plus facile pour nous pour s'organiser, surtout pour le repas. Et sinon, sur place, il sera possible de s'inscrire le matin même. On accueille les gens à partir de 8h pour un départ sur les boucles entre 8h30 et 10h maximum.
0: Ce qui veut dire que c'est la matinée entière qu'il faut consacrer ou c'est la journée? Comment ça se passe?
1: Eh bien, ça peut être la journée entière parce que vous pouvez très bien faire la randonnée le matin, manger avec nous le midi et partir sur la chasse au trésor à partir de 14h.
0: Vous allez rappeler les dates, Pauline.
1: C'est le dimanche 30 août.
0: Je vais revenir, si vous le permettez, Pauline, je vais revenir vers Sylvie. Je descends là, les marches de ces tribunes parce qu'elle est partie caresser votre cheval qui est juste à côté. Sylvie, je vous remets à contribution. Est-ce que devant l'organisation qui est mise en place par tous ces jeunes, vous êtes une présidente heureuse?
3: Ah, tout à fait. J'ai beaucoup de chance d'avoir une association aussi jeune avec une équipe qui prend en charge quelque chose qui est très lourd. La première année, Pauline, je crois, je ne dis pas qu'elle s'est fait des cheveux blancs parce qu'elle est trop jeune pour en avoir. Hein. Ça a été dur quand même, très dur. L'année dernière, ça allait déjà beaucoup mieux. On a fait des équipes, certains gèrent les repas, d'autres gèrent la buvette, d'autres gèrent les promotions. Enfin bon, ça s'est mieux réparti. Cette année, ça a l'air de rouler.
0: Cette association, elle regroupe actuellement, à ce jour, à peu près combien de personnes?
3: Une vingtaine de personnes. Nous sommes ouverts à d'autres qui veulent venir nous rejoindre, volontiers.
0: Alors nous arrivons vers la fin de cette émission, Sylvie, en tant que présidente, et vous aussi, Pauline, je peux vous poser la même question. Vous avez d'autres projets pour votre association, ou pour le moment, ça vous convient bien comme ça?
3: À vrai dire, pour l'instant, nous sommes en plein dans la préparation de la randonnée, donc nous n'avons pas vraiment prévu autre chose. Mais non, à vrai dire, on commence déjà à penser aux prochaines ascensions et on pense aussi au recrutement de nos cavaliers, parce que équipe jeune veut aussi dire jeunes qui déménagent, qui vont faire des études ailleurs, qui s'en vont. Et donc, il nous faut une troupe de 15 cavaliers aguerris. Là, pour l'instant, nous en sommes peut-être à une dizaine, mais pas à 15. Donc, écoutez, je lance un appel. Si certains cavaliers se sentent de venir nous rejoindre, ce sera avec grand plaisir.
0: Pour vous rejoindre, eh bien, d'abord, ils peuvent aller le 30 août à Caval pour tous, où ils pourront prendre contact avec vous. Mais si par hasard, ils ne pouvaient pas être présents ce jour-là, est-ce qu'on peut vous joindre par téléphone ou par adresse mail? Comment on peut pratiquer?
3: Nous avons effectivement une adresse mail pour l'association. C'est mousquetairesdelabassemarche@gmail.com.
0: Et Facebook, alors quelle est l'adresse de Facebook?
3: C'est pareil, c'est toujours les mousquetaires de la basse marche.
0: Les mousquetaires de la basse marche et un message privé. Et Pauline ou Sylvie, eh bien, vous répondront. Eh bien, je crois que nous avons fait pas le tour de l'hippodrome, mais nous avons fait le tour de la question. Nous vous donnons bien sûr rendez-vous le 30 août à partir de 8h à l'hippodrome de la Sagne sur la commune du Dora. Mais je n'oublie pas nos amis de Saint-Ouen-sur-Gartempe parce que l'hippodrome, il est sur les deux communes, hein, pour être bien précis.
3: Une dernière chose, les non-cavaliers sont bienvenus dans notre association aussi. Nous avons aussi des membres qui ne montent pas à cheval, mais qui aiment nous suivre et qui nous épaulent aussi. Donc n'hésitez pas, même si vous n'êtes pas cavalier, mais si vous aimez les chevaux et les activités autour des chevaux, venez nous rejoindre.
0: Si vous voulez faire de la rando pédestre, vous voulez faire du VTT, des randonnées équestres, tous à Caval pour tous, le 30 août, à l'hippodrome de la Sagne. Eh bien, Pauline, je vous laisse avec votre cheval. Sylvie, vous rentrez à pied, vous?
3: Non, à vélo.
0: Quant à moi, je vais repartir avec ma voiture, mais cette fois sur les chemins du Haut-Limousin pour faire encore de belles rencontres. Alors, à bientôt.
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Bonjour à tous et merci de nous rejoindre pour notre émission Boîte à chansons que nous consacrons chaque mois à la poésie et à la chanson. Avec mes complices Philippe Quiquempois et Daniel Guerra, je vais puiser dans nos boîtes en carton où nous avons classé des poèmes et des chansons. Aujourd'hui, sur la boîte en carton est écrit « Étrange ». Étrange. Poème de l'étrange.

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1: Voici donc une bien étrange chanson que celle de la pendule de grand-père qui marchait à l'envers. Une chanson de Pierre Louqui. Nous allons rester dans l'étrange avec ce poème amazonien du XIIIe siècle qui nous conte la création de la lune.

L'homme s'est coupé le cou et a laissé sa tête là. Les autres sont allés la chercher. À peine arrivés, ils ont mis la tête dans un sac. Plus loin, la tête est tombée sur le sol. Ils ont remis la tête dans le sac. Mais plus loin, la tête est encore tombée. Ils ont doublé le sac avec un autre sac plus épais, mais la tête est tombée quand même. Il faut dire qu'ils emportaient la tête pour la montrer aux autres. Ils n'ont plus mis la tête dans le sac, ils l'ont laissée au milieu du chemin, et ils sont partis. Et la tête a roulé derrière eux. Ils ont traversé le fleuve, mais la tête les a suivis. Ils ont grimpé dans un arbre chargé de fruits pour voir si la tête les dépasserait. Et la tête s'est arrêtée au pied de l'arbre et leur a demandé des fruits. Les hommes ont alors secoué l'arbre et la tête est allée chercher les fruits. Et puis, elle en a demandé davantage. Les hommes ont alors secoué l'arbre de manière à faire tomber les fruits dans l'eau. Mais la tête a dit qu'elle ne pouvait pas les chercher là. Les hommes ont alors jeté les fruits au loin pour écarter la tête et pour leur permettre de s'en aller. Pendant que la tête allait chercher les fruits, les hommes sont descendus de l'arbre et sont partis. La tête est revenue, a regardé l'arbre, n'a vu personne et a continué à rouler son chemin. Les hommes étaient restés à attendre pour voir si la tête arrivait derrière eux. Ils ont vu la tête venir en roulant. Ils ont couru. Ils ont gagné leur hutte, ils ont dit aux autres que la tête arrivait en roulant et qu'il fallait fermer les portes. Toutes les huttes se sont fermées. La tête, une fois arrivée, a ordonné d'ouvrir les portes. Mais les maîtres ne les ont pas ouvertes parce qu'ils avaient peur. Alors, la tête s'est mise à penser à ce qu'elle allait devenir. Si elle devenait de l'eau, on la boirait. Si elle devenait terre, on la piétinerait. Si elle devenait maison, les hommes l'abriteraient. Si elle devenait bœuf, on la tuerait et puis on la mangerait. Si elle devenait vache, on la trairait. Si elle devenait farine, on la mangerait. Si elle devenait haricot, on la cuirait. Si elle devenait soleil, quand les hommes auraient froid, elle devrait les réchauffer. Et si elle devenait pluie, l'herbe pousserait et les bêtes la brouteraient. Alors elle a pensé et elle a dit « Je vais être lune ». Et elle a crié « Ouvrez les portes ! Je veux emporter mes affaires. » Ils n'ont pas ouvert. La tête a pleuré. Elle a dit « Donnez-moi au moins mes deux pelotes de fil. » On lui a jeté les deux pelotes par un trou. Elle les a prises et elle les a lancées vers le ciel.

Elle n'a pas répondu. En arrivant au soleil, tout de suite, elle s'est transformée en lune. Vers le soir, la lune était blanche, toute jolie. Et les hommes sont restés ébahis. C'était la tête qui s'était transformée en lune.

Nous allons quitter l'Amazonie pour l'Espagne, qui, au-delà du flamenco et de la paella, est bien une terre de l'étrange, du moins en poésie.

La lune vint à la forge avec sa jupe de lavande. L'enfant la regarde, la regarde. L'enfant reste à la regarder. Dans le vent attendri, la lune agite ses bras et montre lubrique et pur ses seins de durétin. Enfuis-toi, lune, lune, lune. Si venaient les gitans, ils feraient avec ton cœur des colliers et des anneaux blancs. Petit, laisse-moi danser. Quand viendront les gitans, ils te trouveront sur l'enclume tes petits yeux fermés. Enfuis-toi, lune, lune, lune. J'entends déjà leurs chevaux. Petit, laisse-moi. Ne foule pas ma blancheur à bidonner. Le cavalier s'approchait. En battant le tambour de la plaine, à l'intérieur de la forge, l'enfant a les yeux fermés. Parmi les oliviers venaient bronze et rêve, les gitans, leur tête redressée et les yeux entrouverts. Comme elle chante, la chouette. Oh, comme elle chante sur l'arbre. Dans le ciel passe la lune tenant un enfant par la main. À l'intérieur de la forge pleurent à grands cris les gitans. Le vent la veille, la veille. Le vent reste à la veillée.

dont le vent, c'est le père, avec son enfant. Il serre le petit garçon dans son bras, il le serre bien, il lui tient chaud. Mon fils, pourquoi caches-tu avec tant d'effroi ton visage? Père, ne vois-tu pas le roi des aulnes, le roi des aulnes avec sa traîne et sa couronne? Mon fils, c'est un banc de brouillard. Cher enfant, viens, pars avec moi. Je jouerai à de très beaux jeux avec toi. Il y a de nombreuses fleurs de toutes les couleurs sur le rivage et ma mère possède de nombreux habits d'or. Mon père, et n'entends-tu pas ce que le roi des aulnes me promet à voix basse? Sois calme, reste calme, mon enfant. C'est le vent qui murmure dans les feuilles mortes. Veux-tu, gentil garçon, venir avec moi? Mes filles s'occuperont bien de toi. Mes filles mèneront la ronde toute la nuit. Elles te berceront de leurs chants et de leurs danses. Mon père, ne vois-tu pas là-bas les filles du roi des aulnes dans ce lieu sombre? Mon fils, je vois bien, ce sont les vieux saules qui paraissent si gris. Je t'aime, ton joli visage me charme. Et si tu ne veux pas, j'utiliserai la force. Mon père, maintenant, il m'empoigne. Le roi des aulnes me fait mal. Le père frissonne d'horreur. Il galope à vive allure. Il tient dans ses bras l'enfant gémissant. Il arrive à grand-peine à son port. Dans ses bras, l'enfant était mort.

Un été, j'avais 16 ans, une voix étrangère chanta dans mes oreilles. Je me souviens, c'était au bord de la mer, entre les filets rouges et une barque abandonnée sur le sable, squelette. J'essayais de m'approcher de cette voix en collant mon oreille sur le sable. La voix disparut. Mais une étoile filante, c'était comme si je voyais pour la première fois une étoile filante et le goût salé de la vague sur mes lèvres. Cette nuit-là, les racines des arbres ne vinrent plus. Le jour suivant, un voyage se fit dans mon esprit et puis se referma comme un livre d'images. Tous les soirs, je résolus d'aller au bord de la mer et d'apprendre pour commencer le rivage et ensuite de m'attaquer au large. Le troisième jour, je m'épris d'une jeune fille sur la colline. Elle possédait une petite maison blanche, comme une chapelle abandonnée, une vieille mère près de la fenêtre, les lunettes baissées sur un tricot, toujours silencieuse, un pot de basilic, un pot d'œillet. Elle s'appelait, je crois, Vasso, Rosso ou Bilio. Ainsi, j'oubliais la mère. Un lundi d'octobre, je trouvai une cruche cassée devant la petite maison blanche. Vasso, pour résumer, apparut dans une robe noire, les cheveux défaits, les yeux rouges. Quand je l'interrogeai, elle est morte. Le docteur dit qu'elle est morte parce que nous n'avons pas tué le coq noir sur les fondations. Comment trouver un coq noir par ici? 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

Xavier Forneret est, lui, un poète bien français, bien étrange lui aussi, que l'on avait surnommé l'homme noir, blond de visage, et qui fut un maître de l'humour noir.

un pauvre honteux. Il a tiré de sa poche percée, l'a mise sous ses yeux et l'a bien regardé en disant « Malheureux !» Il l'a soufflé, de sa bouche humectée. Il avait presque peur d'une horrible pensée qui vint le prendre au cœur. Il l'a mouillé d'une larme gelée qui fondit par hasard. Sa chambre était trouée encore plus qu'un bazar. Il l'a frotté, ne l'a pas réchauffé. À peine il la sentait car par le froid pincé, elle se retirait. Il l'a pesée comme on pèse une idée, en s'appuyant sur l'air, et puis il l'a mesuré avec du fil de fer. Il l'a touché de sa lèvre ridée, d'un frénétique effroi. Elle s'est écriée « Adieu, embrasse-moi ». Il l'a baisée, et après l'a croisée sur l'horloge du corps qui rendait mal monter des mâts et lourds accords. Il l'a palpée, d'une main décidée à la faire mourir. Oui, c'est une bouchée dont on pourrait se nourrir. Il l'a pliée, il l'a cassée, il l'a placée, il l'a coupée, il l'a lavée, il l'a portée, il l'a grillée, il l'a mangée. Quand il n'était pas grand, on lui avait dit « Si tu as faim, mange une de tes mains ».

Charles Cros est l'inventeur du paléophone, un ancêtre du phonographe, mais il est aussi l'auteur de cet étrange poème, fort connu, le Haron sort.

Il était un grand mur blanc, nu. Nu. Nu. Et contre le mur, une échelle haute, mais haute, haute. Et par terre, un ressort sec. Sec. Sec. Il vient, tenant dans ses mains sales, hein. Ouf. Sale, mais sale. Un marteau lourd, un grand clou pointu, pointu, pointu. Un peloton de ficelle gros, mais gros, gros. Alors il monte à l'échelle haute, haute, haute, et plante le clou pointu. Toc, toc. Toc. Tout en haut du grand mur blanc, nu, mais nu, nu. Il laisse aller le marteau qui tombe, qui tombe, qui tombe. Attache au clou la ficelle longue, mais longue, longue. Et au bout, le hareng sort sec, mais sec. Sec. Il redescend de l'échelle haute, haute et haute, l'emporte avec le marteau lourd, lourd, lourd. Et puis, il s'en va ailleurs, loin, loin, loin. Et depuis, le hareng sort sec, hein, mais sec, mais sec. Au bout de cette ficelle longue, longue, longue, très lentement se balance. Toujours, toujours, toujours. J'ai composé cette histoire simple. Simple, hein, mais simple. Pour mettre en fureur les gens graves, graves, graves. Et amuser les enfants petits, petits.

0: Merci de nous avoir suivis pour ce nouveau numéro de notre émission Boîte à chansons qui nous a permis d'écouter des poèmes et des chansons de Pierre Luqui, Federico Garcia Lorca, Goethe, Georges Seferis, Xavier Forneret et Charles Cros. Philippe Quiquempoix et Daniel Guéra qui réalisent cette émission et moi, nous vous donnons rendez-vous le mois prochain pour un nouveau numéro de Boîte à chansons. À très bientôt donc et très bonne semaine à vous tous.
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2: Ce jeudi 3 septembre, le Carrefour génétique ovin organise sa 63e foire nationale de reproducteurs ovins de Bellac. Rendez-vous dès 8h au parc Charles Sylvestre de Bellac pour cette grande journée consacrée à l'élevage ovin et aux reproducteurs. L'événement rassemble les acteurs du monde de l'élevage autour de la génétique ovine et constitue un rendez-vous important pour la filière dans le nord de la Haute-Vienne. Le comité des fêtes de Dinsac vous donne rendez-vous ce samedi 5 septembre pour participer à son concours de pétanque. Inscription à partir de 14h, 5 euros par participant. Le comité des fêtes vous propose aussi un repas, assiette garnie, pièces de bœuf et pommes de terre, salade et fromage, dessert et enfin un café pour la somme de 18 euros. Réservation au 06 33 26 71 11 ou au 06 61 76 03 28. Dimanche 6 septembre, l'association PACAP Ledora organise la course nature des 7 clochers. Rendez-vous au terrain de la Providence pour des courses de 6, 10 ou 25 km ou une randonnée de 12 km. Des tarifs de course allant de 3 à 15 euros avec un départ pour la première course à 9h. Inscription en ligne pour les courses sur millepublic.com ou sur place mais avec une majoration des tarifs. Un repas sur place à 12 euros vous est proposé. Pour toute information, contactez le 06 67 95 53 13. Si vous êtes amoureux de la littérature, alors rendez-vous à Bellac le 6 septembre pour la deuxième édition du Salon du Livre. Après le succès de la première édition, l'Association des commerçants, artisans et professions libérales du Haut-Limousin En Marche renouvelle l'événement. De nombreux auteurs seront présents pour rencontrer les lecteurs et dédicacer leurs ouvrages, avec notamment Bertrand Coineau, auteur du roman Folia. La journée sera d'ailleurs suivie en soirée d'un spectacle adapté de ce roman au Théâtre du Cloître, début du spectacle à 20h30 pour un tarif unique de 12 euros. Pensez à réserver au 05 55 68 84 72 ou par mail à magpressebellac@gmail.com. Samedi 12 septembre, la mairie de Bersac-sur-Rivalier organise un forum des associations. Rendez-vous de 14h à 17h à la salle des fêtes du village de Vacances pour venir découvrir les différentes associations de Bersac et ses alentours. Des animations seront proposées sur place et pour toute information, contactez le 05 55 71 43 69. Enfin, dimanche 13 septembre, l'amicale des retraités de Château-Ponsac organise son super loto à la salle des fêtes. Rendez-vous à partir de 14h30 pour tenter de remporter de nombreux lots, bons d'achat de 250 euros, sacs garnis, corbeilles de fruits et plus encore. Pour réserver votre table, contactez le 05 55 71 57 08.
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1: Parler ce matin de votre histoire que vous racontez dans un livre qui s'appelle Frôler les murs.
2: Il livre un témoignage entre justement harcèlement et phobie scolaire.
3: Ouais, aider les jeunes qui en sont victimes à prendre la parole, montrer que ce n'est pas une honte.
4: À 16 ans, vous avez quitté l'école et vous vous êtes consacré à la musique.
1: Vous voulez casser le silence sur ce mal-être des jeunes, vous voyez.

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2: Ce jeudi 3 septembre, le Carrefour Génétique Ovin organise sa 63e Foire Nationale de Reproducteurs Ovins de Bellac. Rendez-vous dès 8h au Parc Charles-Sylvestre de Bellac pour cette grande journée consacrée à l'élevage ovin et aux reproducteurs. L'événement rassemble les acteurs du monde de l'élevage autour de la génétique ovine et constitue un rendez-vous important pour la filière dans le nord de la Haute-Vienne. Le comité des fêtes de Dinsac vous donne rendez-vous ce samedi 5 septembre pour participer à son concours de pétanque.

0: pour la première course à 9h. Inscription en ligne pour les courses sur millepublic.com ou sur place, mais avec une majoration des tarifs. Un repas sur place à 12€ vous est proposé. Pour toute information, contactez le 06 67 95 53 13. Si vous êtes amoureux de la littérature, alors rendez-vous à Bellac le 6 septembre pour la deuxième édition du Salon du Livre. Après le succès de la première édition, l'Association des commerçants, artisans et professions libérales du Haut-Limousin En Marche renouvelle l'événement. De nombreux auteurs seront présents pour rencontrer les lecteurs et dédicacer leurs ouvrages, avec notamment Bertrand Coineau, auteur du roman Folia. La journée sera d'ailleurs suivie en soirée d'un spectacle adapté de ce roman au Théâtre du Cloître, début du spectacle à 20h30 pour un tarif unique de 12€. Pensez à réserver au 05 55 68 84 72 ou par mail à magpressebellac@gmail.com. Samedi 12 septembre, la mairie de Bersac-sur-Rivalier organise un forum des associations. Rendez-vous de 14h à 17h à la salle des fêtes du village de Vacances pour venir découvrir les différentes associations de Bersac et ses alentours. Des animations seront proposées sur place et pour toute information, contactez le 05 55 71 43 69. Enfin, dimanche 13 septembre, l'Amicale des retraités de Château-Ponsac organise son super loto à la salle des fêtes. Rendez-vous à partir de 14h30 pour tenter de remporter de nombreux lots, bons d'achat de 250€, sacs garnis, corbeilles de fruits et plus encore. Pour réserver votre table, contactez le 05 55 71 57 08.
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2: C'est l'histoire d'un petit gars paumé, abandonné par tous ceux qu'il aimait. 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
3: L'avez-vous déjà vu quelque part? Rafraîchissez-moi donc la mémoire. Extasié devant une toile de Vixen à Rome, Londres ou Rennes. 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New York, Café Reggio, je suppose. En plein cœur de l'ivresse, au milieu du chaos. Accoudé à un bar, vous m'appeliez. Vous en avez de bonnes à Lisbonne, de Salas à Paname, Amsterdam. Était-ce une quille ou un glaçon? Va savoir.

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3: Bonjour à toutes et à tous. Aujourd'hui, nous partons en direction de l'hippodrome de la Sagne sur la commune d'Udora et au détour du chemin, je vais rencontrer deux cavalières, Sylvie Lemay et Pauline Monédière, qui vont nous parler d'une manifestation bien connue dans le monde du cheval, mais aussi des randonneurs, c'est Cavale pour tous. Je stationne à l'entrée de l'hippodrome et je vais les rejoindre dans les tribunes du champ de course. Aujourd'hui, il fait très chaud, mais il y a un petit vent bien agréable.
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3: Bonjour Sylvie.
4: Bonjour Serge.
3: Bonjour Pauline.
5: Bonjour.
3: Deux cavalières sur un hippodrome, c'est habituel. Mais aujourd'hui, il n'y a pas de course. Sylvie, il y a longtemps que vous fréquentez ce lieu?
4: J'y venais depuis toute petite avec mes parents. Les réunions de course étaient un événement à ne pas manquer. C'était vraiment l'événement de l'été. Donc j'y viens depuis très longtemps parce que, hélas, je ne suis plus très très jeune.
3: Sylvie, c'est sur cet hippodrome que vous avez trouvé l'amour des chevaux?
4: Oh non, l'amour des chevaux, je l'avais depuis... Je ne dirais pas depuis que je suis née, mais pratiquement. Ça a toujours été mon objectif. J'avais toujours dit, dès que je gagnerai ma vie, j'aurai un cheval. Et je l'ai fait. Et donc, j'ai toujours eu des chevaux depuis que je suis majeure, pratiquement.
3: Qu'est-ce qui vous attirait vers le cheval? C'est les courses, c'est quoi?
4: Alors, pas les courses. Non, pas du tout. C'est le contact avec l'animal. L'animal m'a toujours fascinée. Le rapport avec l'animal, c'est grand, c'est beau, c'est vif. Et en même temps, c'est extrêmement sensible. C'est ce rapport-là qui m'a toujours fait vibrer et qui continue à le faire, même à mon âge.
3: Un cheval, il faut avoir l'espace pour l'avoir près de chez soi. Il faut avoir des bâtiments. Et vous avez eu ça depuis que vous étiez toute petite?
4: Alors, pas du tout. Quand j'étais toute petite, d'abord, j'ai commencé à monter à cheval relativement tard, c'est-à-dire vers 12 ou 13 ans, parce qu'avant, mes parents n'avaient pas les moyens de me payer des cours d'équitation. Donc, dès que ça a été possible, je l'ai fait. Donc, comme je l'ai dit tout à l'heure, dès que j'ai gagné ma vie, j'ai eu un cheval. Et je pense que toute ma paye a dû passer dans la pension, puisque nous n'avions pas d'endroit à nous. Donc, le cheval était en pension dans un centre équestre. Et c'est là que j'ai commencé à sortir un peu en compétition, à faire un petit peu d'autres équitations. Mais Odora même, depuis maintenant 26 ans, nous avons une petite ferme avec 7 hectares.

0: enfants, une année où on manquait de cavaliers, où on a fait appel à des femmes, parce que ça c'était nouveau aussi dans la garde de mousquetaires du Dorat. Nous sommes tous les quatre montés à cheval. Et c'était pour les ostensions de 2002.
1: La création de cette association, elle a trouvé le début dans les mousquetaires des ostensions. Mais l'association en elle-même, les mousquetaires de la basse marche, elle est née tout de suite après, ou c'était évident que ça continuait de la même façon?
0: Alors, pas du tout. Au départ, déjà, je n'étais pas du tout responsable des mousquetaires. Et puis, il y a eu une année où les mousquetaires historiques, je dirais, ayant atteint un âge plus que certain, on est venu me voir pour me demander si j'acceptais de prendre en charge l'organisation des ostensions au niveau des mousquetaires, ce que j'ai accepté. Et à ce moment-là, il m'est apparu que le fonctionnement n'était pas très satisfaisant. La mairie louait des costumes pour des sommes faramineuses. On s'est dit, à plusieurs qui montions ensemble, pourquoi ne pas fabriquer nous-mêmes les costumes ou les faire fabriquer? Et donc, on a demandé un petit financement à ce qui n'était pas à l'époque la Maison du patrimoine, mais qui était Dorat Tourisme et patrimoine, voilà, qui très gentiment nous a avancé la somme. Et grâce à l'argent récolté au moment des honneurs des ostensions, nous avons pu rembourser la somme qui nous avait été avancée et dans la foulée, l'association pour gérer justement ces fonds.
1: L'objectif de cette association, au départ, c'était uniquement pour les ostensions, ou vous aviez déjà imaginé d'autres manifestations?
0: Alors au départ, on n'a rien imaginé du tout. On a fait au jour le jour. Et puis au départ, c'était vraiment les ostensions notre problème principal et la pérennité de la troupe de cavaliers. Parce qu'il s'est avéré que quand on a fait appel à des jeunes filles ou à des dames, on s'est retrouvé avec une troupe extrêmement jeune, ce qui est très agréable pour une association. Et donc ça s'est fait très naturellement. Les jeunes ont souvent beaucoup d'idées. Et voilà, donc nous avons diversifié notre offre de... Des ostensions, nous sommes passés à d'autres organisations, dont la randonnée.
1: Ce qui veut dire quand même que dans notre haut Limousin, nous avons beaucoup de cavaliers et de chevaux.
0: Alors, beaucoup de chevaux, des cavaliers aussi, pas autant qu'on a de chevaux. Il y a beaucoup de gens qui ont des chevaux simplement pour le plaisir de l'avoir chez eux, qui ne montent pas régulièrement, ce qui était vraiment un problème au niveau des ostensions, parce que nous avons un impératif de sécurité. Nous sommes au milieu de la foule, avec un animal potentiellement rapide, éventuellement dangereux. Donc il nous fallait des cavaliers aguerris et des chevaux aguerris aussi, ce qui demande un grand entraînement. Et pour nous, c'est un véritable plus d'avoir cette troupe formée qui, d'une ostension à l'autre, a un noyau solide, ce qui permet d'intégrer de nouveaux cavaliers, de nouveaux chevaux, avec une troupe qui connaît déjà son métier, et c'est très rassurant.
1: Ce qui veut dire que vous faites des entraînements, vous faites, je dirais, des formations par rapport aux cavaliers.
0: Alors déjà, en général, c'est par cooptation, c'est-à-dire que entre nous, on connaît les gens, on connaît les cavaliers, on sait ce qu'ils ont, on sait quelles sont leurs montures, parce que nous montons avec nos propres montures. Donc ce ne sont pas des chevaux qui sont loués, ce sont des chevaux qui nous appartiennent. Et donc après, on teste. Oui, effectivement, au moment des ostensions, on peut dire que au moins 6 mois avant, au départ, c'est tous les mois. Et puis, plus on se rapproche des ostensions, c'est tous les week-ends où on fait des entraînements en ville. D'abord entre nous, après avec la musique, parce qu'il faut habituer les chevaux au bruit des tambours, des trompettes, voilà. Et enfin, à la fin, non seulement la musique, mais aussi la garde à pied. Et quand tout ça s'est bien calé, normalement, on est prêt pour les ostensions.
1: Maintenant, je crois que vous avez fait deux ostensions.
0: L'association en a fait deux, oui, tout à fait.
1: Donc, vous avez une certaine expérience pour les manifestations de ce type. Est-ce que ça vous a donné l'idée de participer à d'autres manifestations qui n'ont rien à voir avec les ostensions?
0: Alors tout à fait, nous avions été demandés pendant un moment pour faire une petite animation au moment des marchés de Noël. Nous sommes aussi présents aux manifestations pour le 11 novembre, le 8 mai, une présence à cheval, mais pas avec nos costumes historiques des ostensions qui sont réservés vraiment pour cette occasion-là. Nous sommes allés aussi une fois au château de Dompierre faire une petite manifestation aussi pour les journées du patrimoine.
1: Et si par hasard certains de nos auditeurs auraient envie de vous inviter dans leur commune pour leur fête locale, est-ce que on peut prendre contact avec vous?

0: Pourquoi pas, mais nous ne sommes pas professionnels, hein. Il faut bien voir que nous sommes complètement amateurs et après se greffe là-dessus un petit problème d'assurance. Nous nous sommes ouverts à tout et surtout au niveau de notre commune où nous tenons vraiment à la faire vivre, mais pourquoi pas, oui, à l'extérieur, pourquoi pas.
1: Nous avons présenté cette association. Vous faites d'autres choses depuis quelques années. Vous ne faites pas que les ostensions, vous ne faites pas que des parades dans les villes et villages. Sur ce terrain, vous avez d'autres activités sur l'hippodrome de Lassagne.
0: Tout à fait, sur l'idée de Pauline, justement, et de deux ou trois de nos membres, elles ont dit, mais pourquoi on n'organiserait pas une randonnée, certes à cheval, mais aussi à vélo, parce que nous avons des amis cyclistes, et aussi des coureurs, parce que nous nous entendons très bien avec l'association PACAP, et des randonneurs à pied.
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1: Pauline, vous êtes déléguée aux manifestations que réalise l'association Les Mousquetaires de la Basse Marche. Vous avez cette responsabilité, mais j'imagine que vous n'êtes pas seule.
3: Non, je ne suis pas seule pour organiser toutes ces manifestations. Pour la randonnée, j'organise des groupes de travail et je délègue en fonction des personnes le travail qu'il y a à faire en amont.
1: Pour préparer cette opération Cavale pour tous, Sylvie vient de nous le dire tout à l'heure, il y a bien sûr le cheval, il y a du VTT, il y a de la marche à pied, donc ces différentes délégations, c'est ce dont vous voulez nous parler?
3: Oui, tout à fait. Alors, on ouvre la randonnée aux marcheurs, aux cyclistes et aux cavaliers à cheval ou en attelage. On a trois parcours différents. Cette année, on organise une boucle de 6 km, une de 11 et une de 21 km. N'importe quelle personne à cheval, à pied ou à vélo peut faire n'importe quelle distance.
1: Ils empruntent les mêmes petits sentiers.
3: Oui, alors les boucles partent toutes de l'hippodrome et elles vont plutôt sur la commune de l'Eudora, bien sûr, et aussi sur la commune de Saint-Ouen. Après, elles se séparent pour faire plus ou moins une longue distance.
1: Est-ce que les personnes qui font de la randonnée à pied, est-ce qu'il faut que ce soit des bons marcheurs ou des gens comme moi qui traînent un peu la patte?
3: On a la chance ici d'avoir un terrain qui n'est pas trop dénivelé et assez agréable aux pieds. Donc, même si on est débutant, on peut largement faire la boucle de 6 km, par exemple, ou même la boucle de 11.
1: Cette randonnée à pied, est-ce qu'elle s'inscrit totalement dans cette journée ou elle a une place un peu à part dans votre organisation, puisque au départ, c'est quand même le cheval?
3: Alors oui, au départ, c'est le cheval, mais il faut être honnête, il y a beaucoup plus de marcheurs que de cavaliers le jour de notre randonnée, et ça nous va totalement. L'année dernière, il me semble qu'on était une petite centaine avec, je dirais, plus de 70 marcheurs.
1: Et dans ces marcheurs, est-ce que ce sont des jeunes marcheurs, des jeunes ou des anciens jeunes?
3: Alors, c'est plutôt des anciens jeunes. Bon, c'est assez diversifié. De plus, cette année, on organise également, comme l'année dernière, une chasse au trésor pour les plus petits et les grands enfants, je dirais aussi, qui sera directement sur l'hippodrome de Lassagne. Donc, il y aura des énigmes proches des obstacles.
1: C'est bien de penser aux enfants, puisque si on veut les intéresser aux futures activités, il faut qu'ils puissent venir.
3: Tout à fait. Et leur proposer une activité ludique avec un trésor à la clé, c'est plutôt cool.
1: Alors, vous me rassurez un peu, parce que les anciens jeunes, ils peuvent aller avec les petits-enfants.
3: Bien sûr, les petits-enfants peuvent être accompagnés par leurs parents ou leurs grands-parents pour résoudre ces énigmes.
1: On a parlé à pied, on parlera cheval bien évidemment, mais il y a un autre moyen de locomotion que vous utilisez.
3: Tout à fait, donc la randonnée est possible de la faire à vélo, VTT ou gravel. En général, c'est plutôt la boucle de 21 km qui va être empruntée par ces VTTistes. Alors pareil, ce n'est pas très dénivelé, c'est assez roulant dans le coin. Ils sont les bienvenus. Et en général, on a une petite vingtaine de vélos sur la manifestation.
1: On peut dire que cette manifestation, c'est une manifestation familiale.
3: Complètement, c'est familial, c'est une journée conviviale où tout le monde est là pour passer une super journée.
1: Nous revenons à Cavale pour tous, parce que dans le nom, il y a quand même Cavale, cavalier. Au départ, elle est peut-être faite pour des cavaliers, cette manifestation.
3: Alors oui, au départ, elle est faite pour des cavaliers parce que nous, c'est ce qui nous fait vibrer. Et on avait envie de montrer à nos amis qui ne sont pas forcément de la commune nos jolis chemins. On a voulu créer voilà, cette randonnée pour diversifier et faire partager à tout le monde nos beaux chemins.
1: Pauline, je vais vous poser une question qui n'a rien à voir. Quand vous êtes sur votre cheval, est-ce que vous chantez, vous écoutez de la musique, c'est possible ?
3: Ah oui, c'est tout à fait possible.
1: Là, votre cheval, il est attaché là, juste à côté de nous, là, parce que je sais que vous êtes venu à cheval. Vous repartirez peut-être à cheval. Qu'est-ce que vous avez écouté comme musique, là, en arrivant ?
3: J'ai écouté une chanson de Naaman, Outer Road.
1: Et si nous l'écoutions, ça vous dit quelque chose ?
3: Avec plaisir.
1: Alors, nous l'écoutons et nous nous retrouvons, bien sûr, tout de suite après.

0: Eh bien, merci Pauline de nous avoir proposé ce morceau de musique, le reggae. Oh, on aime beaucoup, nous, ici, sur cette antenne. Revenons à Cavale pour tous. Les chevaux qui seront présents, ils appartiennent aux personnes qui vont faire la randonnée.
1: Bien sûr, chaque cavalier vient avec son propre cheval. Nous ne faisons pas de location de chevaux ou de poneys. Chacun vient donc avec son cheval. Il doit être à jour de vaccin, c'est-à-dire tétanos, grippe. Et le cavalier doit être assuré, donc soit avoir une licence FFE, soit affilié à Equiliberté.
0: Alors ça, ce sont des mots que nous ne connaissons pas forcément, donc c'est les assurances réglementaires pour tout le monde du cheval.
1: Voilà, c'est ça, c'est pour qu'il soit couvert en cas d'incident ou d'accident.
0: Est-ce que ça vous demande un encadrement particulier au niveau sécurité?
1: Alors, au niveau sécurité, on a sur toutes les grosses routes des signaleurs pour la circulation. Après, administrativement.
0: Chacun reste responsable de son activité.
1: Tout à fait, c'est ça.
0: Pauline, nous avons parlé de cette randonnée équestre, mais il y a un détail qui n'en est pas un d'ailleurs. Est-ce que vous êtes assisté d'un vétérinaire pour cette manifestation? Parce qu'effectivement, il peut y avoir un risque pour le cavalier, mais aussi pour le cheval.
1: Alors tout à fait, le jour J, nous avons une vétérinaire avec nous, d'ailleurs, qui fait partie de l'association. Elle sera là pour s'il y a un éventuel bobo, mais ça n'arrivera pas. Et surtout pour vérifier les conditions sanitaires. Donc les chevaux soient tous vaccinés et en bonne santé pour prendre le départ de la randonnée.
0: Et si le cheval, il a soif, il peut boire sur cet hippodrome?
1: Sur l'hippodrome, toutes les installations sont là pour lui. Il y a de quoi le faire boire, le doucher. Il y aura de quoi faire des petits paddocks pour que les cavaliers laissent leurs chevaux en paddock le temps de se restaurer.
2: Au détour du chemin, nous faisons de belles rencontres avec les gens d'ici.
0: Nous sommes prêts. Où allons-nous?
1: Alors, on s'en va droit sur l'hippodrome et on va pouvoir emprunter un superbe chemin dans les bois pour rejoindre des super sentiers, direction Saint-Ouen-sur-Gartempe.
0: Est-ce que les chemins ont été préparés? Est-ce qu'on passe sous des branches ou on risque d'être renversé?
1: Avec notre petit groupe, on arpente régulièrement les chemins pour vérifier qu'il n'y a pas d'arbres, pas de branches de tombées. Et on fait appel aux mairies concernées si c'est le cas. Mais pour le moment, tout va bien.
0: Vous serez en sécurité, vous pouvez y aller en toute tranquillité. Ces chevaux, bien sûr, ils sont entraînés, mais est-ce qu'il faut être un très bon cavalier, un cavalier débutant? Dans quel niveau il faut être pour participer à ce Cavale pour tous?
1: Bon alors quand on part en randonnée comme ça, j'ai envie de dire que c'est ouvert aux cavaliers qui sont à l'aise aux trois allures et qui maîtrisent leur monture.
0: Le débutant, c'est pas pour lui.
1: S'il est accompagné d'un majeur, d'un parent ou de sa monitrice, il n'y a aucun souci pour ça.
0: Tous ces cavaliers, ils vont faire une belle balade qui représente à peu près combien de kilomètres? C'est les mêmes distances que vous nous avez indiquées tout à l'heure?
1: Tout à fait, c'est les mêmes distances. S'ils ont envie de vite aller au ravitaillement ou au repas du midi, ils peuvent faire la boucle de 6 ou de 11 km. Et s'ils ont envie de profiter pleinement des chemins, ils peuvent faire de la 21 km où il y aura deux ravitaillements sur cette boucle-là avec plein de petites choses à manger avec des personnes super cool.
0: Mais dites donc, Pauline, vous savez recevoir, vous, parce que si on peut avoir du ravitaillement, ah, c'est super.
1: Oui, sur la boucle de 6 km et 11 km, il y aura un ravitaillement. Et sur la boucle de 21, il y aura deux ravitaillements.
0: Que se passera-t-il à la fin de cette randonnée?
1: Alors, à la fin de la randonnée, vous pourrez partager un super repas. Au choix, il y aura des moules à la plancha ou du bœuf avec des frites, du fromage et un dessert.
0: Ah, vous avez eu même le menu. Et est-ce qu'on a le droit de boire?
1: Bien sûr, on a le droit de boire, il y aura une buvette sur place.
0: Surtout par cette chaleur, il faut penser à tout. Cette opération Cavale pour tous, ce n'est pas la première édition.
1: Alors, c'est notre troisième édition. On a avancé la date cette année car les deux premières étaient au mois de septembre, fin septembre. En plus d'être sur la journée du patrimoine, il s'est avéré qu'il faisait pas très très beau à cette date-là. Et ça nous a un petit peu démotivés, donc on a voulu l'avancer en espérant avoir du soleil cette année.
0: Ben je vous le souhaite en tout cas, mais c'est bien parti pour. Cette manifestation, troisième édition, ça veut dire qu'on peut s'inscrire. Est-ce que c'est obligatoire cette inscription? Est-ce qu'on peut arriver le matin puis dire « oh ben ça y est, j'y vais ». Comment ça se passe?
1: Alors, les inscriptions sont recommandées. Elles sont à faire sur le site internet Hello Asso. Il y a le lien sur notre page Facebook ou sur les affiches qu'on a déposées dans les commerces. Ce n'est pas une obligation, mais c'est quand même plus facile pour nous pour s'organiser, surtout pour le repas. Et sinon, sur place, il sera possible de s'inscrire le matin même. On accueille les gens à partir de 8h pour un départ sur les boucles entre 8h30 et 10h maximum.
0: Ce qui veut dire que c'est la matinée entière qu'il faut consacrer ou c'est la journée? Comment ça se passe?
1: Eh bien, ça peut être la journée entière parce que vous pouvez très bien faire la randonnée le matin, manger avec nous le midi et partir sur la chasse au trésor à partir de 14h.
0: Vous allez rappeler l'état de Pauline.
1: C'est le dimanche 30 août.
0: Je vais revenir, si vous le permettez, Pauline, je vais revenir vers Sylvie. Je descends là, les marches de ces tribunes parce qu'elle est partie caresser votre cheval qui est juste à côté. Sylvie, je vous remets à contribution. Est-ce que devant l'organisation qui est mise en place par tous ces jeunes, vous êtes une présidente heureuse?
3: Ah, tout à fait. J'ai beaucoup de chance d'avoir une association aussi jeune avec une équipe qui prend en charge quelque chose qui est très lourd. La première année, Pauline, je crois, je ne dis pas qu'elle s'est fait des cheveux blancs parce qu'elle est trop jeune pour en avoir. Hein. Ça a été dur quand même, très dur. L'année dernière, ça allait déjà beaucoup mieux. On a fait des équipes, certains gèrent les repas, d'autres gèrent la buvette, d'autres gèrent les promotions. Enfin bon, ça s'est mieux réparti. Cette année, ça a l'air de rouler.
0: Cette association, elle regroupe actuellement, à ce jour, à peu près combien de personnes?
3: Une vingtaine de personnes. Nous sommes ouverts à d'autres qui veulent venir nous rejoindre, volontiers.
0: Alors nous arrivons vers la fin de cette émission, Sylvie, en tant que présidente, et vous aussi, Pauline, je peux vous poser la même question. Vous avez d'autres projets pour votre association, ou pour le moment, ça vous convient bien comme ça?
3: À vrai dire, pour l'instant, nous sommes en plein dans la préparation de la randonnée, donc nous n'avons pas vraiment prévu autre chose. Mais non, à vrai dire, on commence déjà à penser aux prochaines ascensions et on pense aussi au recrutement de nos cavaliers parce que équipe jeune veut aussi dire jeunes qui déménagent, qui vont faire des études ailleurs, qui s'en vont. Et donc, il nous faut une troupe de 15 cavaliers aguerris. Là, pour l'instant, nous en sommes peut-être à une dizaine, mais pas à 15. Donc, écoutez, je lance un appel. Si certains cavaliers se sentent de venir nous rejoindre, ce sera avec grand plaisir.
0: Pour vous rejoindre, eh bien, d'abord, ils peuvent aller le 30 août à Caval pour tous, où ils pourront prendre contact avec vous, mais si par hasard ils ne pouvaient pas être présents ce jour-là, est-ce qu'on peut vous joindre par téléphone ou par adresse mail? Comment on peut pratiquer?
3: Alors, nous avons effectivement une adresse mail pour l'association, c'est mousquetairesdelabassemarche@gmail.com.
0: Et Facebook, alors quelle est l'adresse de Facebook?
3: C'est pareil, c'est toujours les mousquetaires de la basse marche.
0: Les mousquetaires de la basse marche et un message privé. Et Pauline ou Sylvie, eh bien, vous répondront. Eh bien, je crois que nous avons fait, pas le tour de l'hippodrome, mais nous avons fait le tour de la question. Nous vous donnons, bien sûr, rendez-vous le 30 août à partir de 8h à l'hippodrome de la Sagne sur la commune du Dorat. Mais je n'oublie pas nos amis de Saint-Ouen-sur-Gartempe parce que l'hippodrome, il est sur les deux communes, hein, pour être bien précis.
3: Une dernière chose, les non-cavaliers sont bienvenus dans notre association aussi. Nous avons aussi des membres qui ne montent pas à cheval, mais qui aiment nous suivre et qui nous épaulent aussi. Donc n'hésitez pas, même si vous n'êtes pas cavalier, mais si vous aimez les chevaux et les activités autour des chevaux, venez nous rejoindre.
0: Si vous voulez faire de la rando pédestre, vous voulez faire du VTT, des randonnées équestres, tous à Caval pour tous, le 30 août, à l'hippodrome de la Sagne. Eh bien, Pauline, je vous laisse avec votre cheval. Sylvie, vous rentrez à pied, vous?
3: Non, à vélo.
0: Quant à moi, je vais repartir avec ma voiture, mais cette fois sur les chemins du Haut-Limousin pour faire encore de belles rencontres. Alors, à bientôt.
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1: À Bellac, les moutons seront une nouvelle fois à l'honneur. La ville accueille ce jeudi 3 septembre la 63e Foire nationale de reproducteurs ovins. Un rendez-vous incontournable pour les éleveurs, mais aussi pour tous ceux qui souhaitent découvrir le savoir-faire de la filière ovine. La foire débutera dès 8h au parc Charles Sylvestre. Michel Maisonnier, président du Carrefour Génétique Ovin, nous en parle.
2: Bonjour. Oui, tout à fait. Ça fait 63 ans maintenant que la Foire nationale des reproducteurs ovins de Bellac existe. Au départ, c'était eux qui avaient créé cette foire en 1963. Donc vous voyez, aujourd'hui c'est la 63e édition, donc c'est pour preuve aussi que cette manifestation, si vous voulez, avait été au départ bien organisée et qui attire toujours autant de sélectionneurs.
3: Comment vous expliquez que Bellac et la filière ovine soient aussi main dans la main sur toutes ces années depuis 63 ans ?
2: Mais disons que Bellac, si vous voulez, pour moi c'était la capitale du mouton. Si vous voulez, Bellac, pour moi, c'est même, en plus, géographiquement, c'est bien situé. C'est situé pratiquement dans le centre de la France. Donc ça permet à des sélectionneurs et à des éleveurs de se rencontrer aussi sur Bellac, quoi. Beaucoup de sélectionneurs, vous n'êtes pas sans savoir que les sélectionneurs viennent de toute la France, mais qu'il y a aussi des acheteurs qui viennent de toute la France. Donc ils se rencontrent sur Bellac.
3: Oui, concrètement, c'est quoi cette foire nationale ovine ?
2: Concrètement, ben c'est la mise en vente par des sélectionneurs de reproducteurs mâles, des béliers inscrits et qui ont un fort potentiel génétique.
3: Il y a combien de races qui seront représentées, combien de béliers, d'éleveurs qui seront sur Bellac pour ce jeudi 3 septembre ?
2: Ben écoutez, aujourd'hui, là, on est le 27 août, là, à une semaine de la foire. Et ben écoutez, j'ai été un peu surpris quand même que ce matin, les derniers chiffres que j'ai, c'est quand même 337 béliers d'inscrits. Qui serait présenté sur jeudi prochain, donc il nous reste encore 8 jours, je pense qu'il y en a encore qui vont arriver. Et pour tout vous dire, l'année dernière, si vous voulez, sur la foire de septembre, on avait 276 béliers inscrits. Donc aujourd'hui, on a quand même pas loin de 70 béliers de plus d'annoncés. Donc voilà, ça sera pour l'instant, il y a un nombre de béliers qui est annoncé important. Donc maintenant, après, voir les ventes, comment ces ventes vont s'effectuer.
3: Oui, c'est ça, s'il y a moins de ventes que quand il y a moins de béliers, c'est moins intéressant aussi pour les sélectionneurs et les éleveurs.
2: Mais il faut dire que, vous voyez, depuis le mois de mai, quand même, on a des conditions climatiques qui ne sont pas très favorables, surtout pour les éleveurs. Donc voilà, peut-être qu'effectivement, beaucoup d'éleveurs ont pensé peut-être retarder l'achat de ces béliers, donc des achats d'habitude qu'ils faisaient peut-être au printemps et qui n'ont pas fait cette année vu les conditions climatiques, et peut-être qu'ils vont revenir peut-être en septembre pour justement investir dans la génétique et racheter des béliers sur la foire de Bellac.
3: Oui, ça peut être une explication de pourquoi il y a autant de béliers présents. Sur cette journée, il n'y aura pas que des représentations ou que des ventes, il y a d'autres choses aussi, il y a de la restauration.
2: Ah ben tout à fait, oui, à part bon, la vente des béliers qui commencera à partir de 8h le jeudi 3 septembre. Mais c'est vrai que sur place, vous aurez possibilité de la restauration. Il y aura une buvette et la restauration qui est effectuée par le restaurant au bel accueil de Bellac.
3: Il y aura des animations aussi pour les plus jeunes, par exemple, pour qu'ils apprivoisent un peu les moutons. Comment ça se passe ?
2: Non, si, pour la foire de septembre, non, on n'a pas prévu ce genre d'animation. Par contre, sur la foire qu'on avait faite au mois de juin, en collaboration avec le comité des fêtes et l'association des commerçants, qui était la journée du mouton, donc ici, effectivement, cette journée-là, il y avait eu des animations pour les enfants et des animations aussi pour le grand public.
3: Quelles sont les races qui sont présentes pour les béliers sur cette édition ?
2: Alors écoutez, sur les 337 béliers ici que j'ai pour l'instant inscrits, on a 9 races de représentées. Donc la plus importante, mais c'est comme tous les ans pareil, si vous voulez, c'est la race charolaise. Et puis après, il y a la race Texel. Donc on a, je vous dis, 337 béliers, 9 races de représentées et 33 sélectionneurs qui sont annoncés aujourd'hui.
3: Oui, donc c'est conséquent quand même. On espère en tout cas qu'il y aura de la vente et que vous aurez le beau temps avec vous, ou en tout cas pas des grosses chaleurs.
2: Oui, ben c'est ce qu'on espère surtout, quoi. On espère effectivement, les ici pour aujourd'hui, c'est vrai qu'on a un nombre de béliers conséquent. Il y a longtemps que ça ne nous était pas arrivé. Et maintenant, ben, j'espère aussi qu'on aura les ventes en face, qu'on aura des acheteurs aussi. Et puis que, bon, ben, que ces canicules s'arrêtent. Vous savez, en 1976, lors de la sécheresse, la pluie est arrivée le jour de la foire de Bélac. Donc, vous voyez, je pense que là aussi, c'est de bonne augure. On espère, on croise les doigts en espérant que la pluie nous arrive.
1: La 63e foire nationale de reproducteurs ovins de Bélac, c'est donc ce jeudi 3 septembre à partir de 8h au parc Charles Sylvestre. Un rendez-vous qui permettra de mettre en avant les éleveurs, les animaux et toute la filière ovine.

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0: 19h.
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0: serait peut-être même né.
1: Oui, mais on s'en fout.
0: Si Limoges était une ville tant soit peu intéressante, on fabriquerait certainement notre propre bière.
1: Ah mais ça, ce serait bien par contre.
0: Si Limoges était une ville tant soit peu intéressante, on aurait une équipe de sport dont on serait fier.
1: Je crois qu'il y a une équipe de Quidditch.
0: Mais tout ça n'arrivera pas, même si t'en as envie, car ici ce n'est pas Paris. Mais tout ça n'arrivera pas et ça nous laisse de glace, car on est quand même bien loin de Las Vegas. Si Limoges était une ville tant soit peu intéressante, on aurait la plus belle gare du monde appelée Bénédictin.
1: Ouf.

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Salut, j'espère que vous avez passé une bonne semaine. Vous êtes avec Yann pendant une heure de nouveautés pop rock. Vous écoutez Réservoir Pop.

Chaque semaine, des nouveautés dans Réservoir Pop. On vient d'entendre Vernis Rouge et Mathieu. Je te laisserai pas partir. La suite avec Vanessa Paradis, toujours sur son tout nouvel album, Le Retour des Beaux Jours. Nouveau single, Rendez-vous. Vanessa Paradis.

Cet extrait de l'album Florescence, à l'instant Maisie Peters avec Questions. Vous êtes toujours avec Yann pour Réservoir Pop et je vous propose Joseph Chédid sur l'album A Friend. C'est également le titre du single A Friend. Joseph Chédid.

Le nouveau single de Johnny Jane dans Réservoir Pop, on a écouté Les Roses. La suite, All in Joe's, un album est attendu en octobre. Premier single, Living the Dream, All in Joe's.

Harry Styles dans Réservoir Pop, extrait de son dernier album Kiss All The Time, Disco Occasionally. On a écouté Dance No More, Harry Styles. Gomard à venir maintenant, elle a sorti l'album Réel. On écoute Laisse Parler Les Filles, Gomard.

Le groupe Europe sera de retour en septembre avec un tout nouvel album. On vient d'écouter le single « The Cult of Ignorance ». Je vous propose maintenant Bruno Mars. Il est revenu avec « The Romantic » et ce nouveau single « On My Soul ». Bruno Mars.

Chaque semaine, des nouveautés dans Réservoir Pop. Le retour de Shania Twain à l'instant. On a écouté Dirty Rosie avec son nouvel album qui sortira fin juillet. Je vous propose Sébastien Tellier et Juliette Armanet avec la version française de Thrill of the Night de Sébastien Tellier. Ça s'appelle Attraction.

Le retour de Muse, nouvel album The Wow Signal qui sortira fin juin. On a écouté Night Shift Superstar Muse. Je vous propose maintenant Marguerite Thiam Saint-Laurent.

Marguerite sortira son album au mois d'octobre. On vient d'entendre son tout nouveau titre, Belle Vie. Je vous propose maintenant Malcolm Todd, Earrings.

Le morceau s'appelle 1, 2, 3 Soleil, à l'instant Lulu Gainsbourg et Polo Corp. Vous êtes toujours avec Yann pour Réservoir Pop. On écoute June the Girl, Armageddon, VIP Remix. June the Girl.

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1: Voilà, c'est la fin de l'émission. J'espère que vous avez passé un bon moment en ma compagnie. Je vous donne rendez-vous la semaine prochaine pour une nouvelle édition de Réservoir Pop et pour découvrir ensemble d'autres nouveautés pop-rock. Je vous dis à très bientôt. Salut !

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C'est sous cet entraînant cassé-glissé que nous allons démarrer et que nous allons commencer notre voyage musical à travers les îles. Et c'est Focus Tropic, c'est Harry. Cassé-glissé, c'est parti.

c'est une artiste malgache, elle nous interprète Manieva. Alors je profite de cette interprétation pour saluer tous les connectés de la Grande Île, à nos amis de Madagascar qui nous suivent, voici Arnard.

connaissez certainement Ace Sexy de Shaggy. Et voici un remix reggae que je vous propose en écoute. Yeah.

Barré Musica, voici un titre que j'ai pris un réel plaisir à mettre en programmation et que je vous offre en écoute, un petit tour au Zimbabwe. Merci de nous accompagner, c'est Feu Castropique, c'est Harry.

nous qu'à rester dans l'ambiance là, et nous qu'à y chauffer plancher. Et nous restons dans cette bonne ambiance, chauffer plancher, c'est pour vous, c'est le titre.

et c'est avec ces fleurs d'Angola que m'ont échappé ces hôtes. Merci de votre fidélité, encore merci d'être resté avec nous. 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

0: 23h.
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0: Il est 1h.
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